normalisation est planétaire. Tout est partout. Tout est artificiel. Virtuel.